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1: Bonjour à toutes et à tous et bienvenue dans votre rendez-vous francophone hebdomadaire sur Radio Vanuatu. Je suis Marie-Laure Ludvaun, ravie de vous accompagner pour ce tour d'horizon de l'actualité en français. Retour sur les principaux faits d'actualité qui ont marqué la semaine du lundi au jeudi. Politique, la participation des femmes se renforce aux élections municipales de Port-Vila. Sur les 53 candidats, 17 sont des femmes réparties dans les 5 circonscriptions de la capitale. Sécurité, la commission d'enquête sur le naufrage du Harvest Aquare a finalisé son rapport qui a été remis au ministre de la Justice. Par ailleurs, la Vanuatu Maritime Safety Authority souhaite rendre obligatoires les dispositifs GPS ou de suivi par satellite à bord des banana boats afin de faciliter les recherches en cas d'urgence. Élevage, le département de l'élevage a reçu un nouvel appareil de lecture, ELISA, d'une valeur de plus de 1,7 million de Vatu. Il permettra d'effectuer davantage d'analyses au Vanuatu et de renforcer la surveillance des maladies animales. Jeunesse, à Santo, Santo East School travaille avec des agriculteurs et la Van Chef Association pour permettre aux élèves d'avoir davantage accès aux produits frais locaux tout en offrant aux agriculteurs un nouveau débouché. Économie, les entreprises publiques devront améliorer leurs performances et à terme commencer à verser des dividendes au gouvernement conformément à la nouvelle loi. Certaines rencontrent toutefois encore des difficultés financières et fonctionnent à perte. Et à Tana, la Banque nationale de Vanuatu a lancé un financement de 600 millions de Vatu destiné à soutenir les agriculteurs de l'île. Environnement, la sécheresse continue d'affecter plusieurs communautés du Vanuatu. À Etas, sur Efate, la pénurie d'eau complique notamment la vie quotidienne des habitants. Tourisme, à Malikolo, la communauté d'Achin prépare de son côté la première édition du Malekula Kenu Festival, prévue en décembre. L'événement mettra en avant les traditions locales et la pirogue, avec également un objectif de promotion du tourisme. Coopération, 15 nouveaux volontaires du Peace Corps ont prêté serment à Malafao ce mercredi avant de commencer 2 années de service au Vanuatu dans différents secteurs, notamment l'éducation et la santé. Actualité régionale. Au Fidji, 11 partis politiques sont désormais enregistrés en vue des prochaines élections générales attendues en février prochain. Aux îles Salomon, une nouvelle initiative doit aider les communautés de Guadalcanal, Makira et Central Islands à améliorer leur accès à l'eau, à l'assainissement et à l'hygiène face aux effets du changement climatique. Côté sport, en football, Galaxy FC a perdu en demi-finale de la Ligue des champions masculines de l'OFC face à Central Coast FC des îles Salomon. En beach soccer, le Vanuatu participera en octobre à la Coupe des Nations de l'OFC à Tahiti. En athlétisme, des représentants du Vanuatu participent à Honiara, à une formation de World Athletics destinée aux entraîneurs et aux enseignants, notamment sur l'initiation des enfants à la discipline. C'était l'essentiel de l'actualité des derniers jours. Passons maintenant aux nouvelles actualités à noter pour ce vendredi. Sécurité, Vanuatu renforce sa coopération avec les pays voisins. Vanuatu poursuit ses efforts pour renforcer sa sécurité maritime et frontalière à travers des accords de coopération avec les pays voisins. Cette semaine, le ministre de l'Intérieur, Andrew Napoat, a signé avec les îles Salomon un protocole d'accord sur la coopération entre les forces de police. Le ministre a également indiqué que Vanuatu souhaite signer un accord similaire avec les Fidji afin de renforcer la coopération entre les deux pays. Éducation, le Parlement des jeunes réunit 56 participants à Port-Vila. La 3e édition du Parlement des jeunes se poursuit aujourd'hui à Port-Vila avec la participation de 56 jeunes venus de différentes îles du Vanuatu. Après 2 semaines de formation et d'intégration, les participants prennent part à une session parlementaire au cours de laquelle ils débattent notamment d'un projet de loi sur l'éducation et des difficultés rencontrées dans le système éducatif. Le programme permet aux jeunes de découvrir le rôle des parlementaires, de faire entendre leur voix et de mieux comprendre le fonctionnement des processus parlementaires et démocratiques. Élections, un tirage au sort pour garantir l'équité du scrutin municipal. À l'occasion des élections du conseil municipal de Port-Vila, le bureau électoral a procédé à un tirage au sort entre les candidats afin de garantir l'impartialité du processus. Cette démarche intervient après plusieurs préoccupations soulevées par des partis politiques concernant l'équité du processus électoral. Le président de la commission électorale, Edward Kaltamat, a expliqué que ce tirage au sort vise à garantir un traitement équitable des candidats. Actualité internationale, le président américain Donald Trump annonce un renforcement de la pression économique contre l'Iran après l'échec des discussions entre les deux pays. Il menace également de sanctions les pays qui continuerait à faire des affaires avec Téhéran et appelle ses alliés à participer à l'isolement de l'Iran. De son côté, le ministre iranien des Affaires étrangères, Abbas Araghchi, rejette ces menaces et affirme que cette pression ne fera pas céder son pays. Les tensions entre Washington et Téhéran se poursuivent alors que les négociations n'ont toujours pas abouti à un accord à long terme. Côté sport football, l'équipe nationale masculine du Vanuatu a commencé sa préparation pour la MSG Prime Minister's Cup qui se déroulera au Fidji. Sous la direction de l'entraîneur Richard Iwai, l'équipe s'entraîne 3 fois par semaine au stade de la VFF à Freshwater afin de renforcer sa condition physique et son travail collectif. Le tournoi se déroulera du 17 septembre au 3 octobre 2026 au HFC Bank Stadium de Soufa. Le Vanuatu débutera sa campagne face à la Papouasie-Nouvelle-Guinée le 17 septembre. Et pour clore cet hebdomadaire, la météo. Le temps restera couvert et venteux aujourd'hui sur l'ensemble du Vanuatu, avec des pluies et des averses parfois accompagnées d'orages isolés dans le nord et certaines parties du centre du pays. Une alerte au vent fort est en vigueur dans toutes les provinces. Température maximale 21 degrés Celsius au sud et 27 au nord, minimale cette nuit 15 degrés Celsius au sud et 23 au nord. En mer, une alerte au vent fort est également en vigueur sur toutes les zones côtières. Et voilà qui conclut cet hebdomadaire de l'actualité en français. Merci de votre écoute et excellent week-end à toutes et à tous.

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